Elle s'appelle Ming. Il écrit tout cela pour une sotte figure, pour Amago. Il perd le sommeil et voilà qu'il ne va plus songer qu'à cette créature.